0: uma velha dinastia malinqué, encontra-se afastado do poder pelas modificações políticas e sociais da África moderna e reduzido a um estado de semi-mendicidade. Reflete sobre o seu destino de excluído das independências numa língua decalcada da fraseologia e do ritmo do pensamento malinqué.
1: Né dans l'or, le manger, l'honneur et les femmes, éduqué pour préférer l'or à l'or, pour choisir le manger parmi d'autres et coucher sa favorite parmi 100 épouses. Qu'était-il devenu? Un charognard.
0: No trecho que vamos ouvir, Sally Mata, a esposa de Fama, queixa-se de ser estéril e viver um período nefasto. Vai ter com um amigo, o marabu Hadj Abdoulaye, que ela seduz e a quem pede para desviar a má sorte. Abdoulaye é mestre de feitiçaria, sabe penetrar no invisível e usa três práticas: traçagem de sinais na areia fina, lance de cauris e leitura do Corão, com observação atenta de uma cabaça de água. Vamos assistir aqui à terceira prática.
2: Dis-moi, que vois-tu dans la calebasse d'eau? Regarde fort. Fort! Que vois-tu?
3: Un coq. Un gros coq battant des ailes. Qui chante. Chante.
2: Regarde toujours. Regarde plus fort.
3: On apporte un mouton blanc. C'est un bélier. Hé! Parti le mouton? Des visages grimaçants, des masques de diable. Hé! Le noir, le rouge, la boue des marigots, le sable fin et doux. Hé! Tout a disparu. Plus rien, rien. Tout a fui.
2: Regarde toujours.
3: Rien de rien. De l'eau. Rien que de l'eau.
2: Vraiment? Vraiment rien? Bon, bien ainsi. La tromperie dit « Demain, dans le sac, ou après, le marigot. » Mais jamais le voilà. Alors que la vérité montre et présente. Et les commentaires sont sans raison.
3: Juste et complet. J'ai bien vu le coq rouge. Et le mouton blanc.
2: C'est ta bouche qui vient de dire à toi-même tes sacrifices. Mes conseils se limiteront à te recommander de tuer immédiatement un sacrifice.
0: Hoje travou conhecimento com Amadou Kourouma e ouvimos um trecho de uma das suas obras. Na próxima vez estudaremos as maneiras de dar ordens, descrever e predizer.

0: Regarde fort. Fort! Que vois-tu?
1: Un coq. Un gros coq battant des ailes. Qui chante. Chante.
0: Regarde toujours. Regarde plus fort.
1: On apporte un mouton blanc. C'est un bélier. Parti le mouton. Des visages grimaçants, des masques de diable. Hé ! Le noir, le rouge, la boue des marigots, le sable fin et doux. Hé ! Hé ! Tout a disparu. Plus rien. Rien. Tout a fui.
0: Regarde toujours.
1: Rien de rien. De l'eau. Rien que de l'eau.
0: Vraiment? Vraiment rien? Bon, bien ainsi. La tromperie dit « Demain, dans le sac, ou après, le marigot. » Mais jamais le voilà. Alors que la vérité montre et présente. Et les commentaires sont sans raison.
1: Juste et complet. J'ai bien vu le coq rouge et le mouton blanc.
0: C'est ta bouche qui vient de dire à toi-même tes sacrifices. Mes conseils se limiteront à te recommander de tuer immédiatement un sacrifice.
2: Hoje travou conhecimento com Amadou Kourouma e ouvimos um trecho de uma das suas obras. Na próxima vez estudaremos as maneiras de dar ordens, descrever e predizer.